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Je suis intelligent, sérieux et diligent, j'ai beaucoup de mémoire. 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